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0: tout le monde, ça y est, c'est mardi, c'est bientôt le week-end.
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Des fois, il me ramène un oiseau mort. Je respecte ça. 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Il est balèze.

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Il est 7 heures. Je crois que votre réveil a sonné. Bon, allez, encore un peu, mais 5 minutes, pas plus. Hein.

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0: ensemble tous les deux. Yes, enfin oui, je veux bien, ouais, carrément, grave.
1: Toi et moi.
0: Eh ben ouais, carrément, toi et moi. Super, écoute, ben, j'ai ton numéro, t'as qu'à m'appeler, boum, on s'organise ça, on sait ça.
1: Ah ben non, si t'as mon numéro, tu m'appelles toi, c'est plus simple.
0: Oui, mais non, encore mieux, beaucoup plus plus malin, oui, bien sûr, l'évidence. Du coup, je t'appelle et puis voilà, tu,
1: okay.
0: Tac, tu décroches, tu me dis oui ou non, ou tu décroches, ou d'ailleurs tu décroches pas, ça c'est comme tu sens, je veux pas trop m'immiscer dans le... Tu vas décrocher, tu vas décrocher. Je plaisante, c'est pas la meilleure vanne, mais chacun est libre. Du coup, moi, il est aussi.
1: Ok.
0: Bon.
1: Salut.
0: Non, ouais, toi. Je suis en scooter, tu veux que je te défonce? Pose, posez.
2: Virgule.

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0: Ouais, tu connais les accords du piano, c'est bon? Vas-y.
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Et j'ai pensé à ce que je pourrais dire. Je pourrais parler d'amour. J'ai pas encore trouvé les mots exacts. Mais en fait, tout part de l'énergie d'amour. Parce que, en vrai, l'amour, c'est pas que les relations. C'est aussi nos passions, nos rêves. Toutes les choses pour lesquelles on se donne à fond. Toutes les choses aussi pour lesquelles on se donne du mal. C'est aussi la famille, les potes. Avant, je pensais que le contraire de l'amour, c'était la haine, en vrai. Mais s'il n'y a pas d'amour, tu peux pas détester. En vrai, son contraire, c'est la peur. Parce que si t'as peur, tu vas nulle part, tu tentes rien, t'es immobilisé, il va rien arriver. C'est le néant, tu vois. Et tu sais aussi, je m'étais dit qu'il fallait que je parle aussi en mode si je peux écrire des chansons comme Esprit libre ou Quand le soleil tombe qui vont à l'opposé, comme si j'ai genre 1000 vies dans une vie, dans un seul album, c'est tout simplement parce qu'en vrai, tout ça c'est méga intense. Parfois c'est un regard, parfois c'est juste un rendez-vous. Sûrement parfois c'est aussi toute une vie. Enfin bref, tu vois, genre on pourrait expliquer un truc comme ça, tu vois. Expliquer que l'amour ça peut arriver n'importe quand et que ça peut durer une minute comme durer 10 ans, tu vois.

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0: Ma montre elle marche plus, tu pourrais me donner l'heure s'il te plaît?
1: Bah là justement, on va à la boulangerie, mais qui doit être un bureau. Ouais, il est 11h.
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deux petits chimpanzés se poursuivaient dans les branches. Le fruit est de rosée, de petites tulipes blanches. L'un des deux a osé, sur la joue de l'autre posé, la libellule d'un baiser. Et dans un bruit de branches brisées, ils avaient disparu. Où s'en sont-ils?

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0: C'est le rythme, la musicalité.
1: C'est technique, hein.
0: Allez, Charlie, soyez bien attentifs. Il vous reste une dernière chance.
1: Okay.

0: Effectivement, ils sont en bois, ils sont même en bois de bois. C'est une bonne réponse, magnifique.
1: Oh là là là là, je suis tout retourné, j'y croyais plus du tout là.
0: Ah, vous n'avez rien lâché, hein. Encore bravo. Et vous remportez notre cadeau du jour, votre poids en margarita.
1: Oh là là, margarita, la pizza.
0: Le cocktail, Guillaume, le cocktail. Vous

0: très rapidement, nous allons bientôt rendre l'antenne, hein, Guillaume.
1: Ok, allez. 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
2: J'ai le crayon, il bave, hein.
3: Contrairement à une idée reçue, il n'est pas rare qu'un cyclope ne fume que deux clopes par jour.

0: Mais qu'est-ce que j'ai des femmes ?
1: Je vais vous dire ce que c'est. 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
1: Ça va, on a le temps là encore.
2: Pas trop, hein, il est déjà 13h.

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nous, c'est une bande de potes. On a créé un collectif parce que on avait tous une vie à 100 000 à l'heure. Et un jour, on s'est dit, mais what, quoi? La vie, elle passe. Et puis, on s'est dit, on va créer un tiers-lieu. Un tiers-lieu, c'est quoi un tiers-lieu? C'est un lieu collectif où on partage des savoir-faire autour de l'écologie, de la musique, de la cuisine, du yoga.

de partager un groupe musical. En chaque semaine, on se réunit en collectif. On laisse la parole à chaque individualité pour s'exprimer dans le collectif et pour créer une richesse de partage, non pas une richesse monétaire, mais une richesse d'échange et de vie.

qu'on a fait, c'est qu'on a créé une société coopérative d'intérêt collectif. Je crois que ça porte bien son nom. C'est fait par tous et pour tous. Que chacun y trouve sa place. Moi je vous le dis, les tiers-lieux, c'est bien plus qu'une mode, c'est un mode de vie. Le tiers-lieu, il peut pas exister sans le collectif. Un tiers-lieu, c'est avant tout une histoire de partage. C'est un véritable lieu de création, de réseau, de l'accueil du public, qu'importe l'âge, la personne. C'est un lieu qui se nourrit de rencontres.

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Imaginez la forme de la boîte crânienne, son épaisseur, sa dureté. Comparez le plan mental à une scène de théâtre sur laquelle évoluent des personnages. Ce sont les images, les pensées, Ordonnez à ces acteurs de se retirer et conserver une seule image. Installez-vous dans cette pensée et de ce moment, vous cessez de faire et commencez à...

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sans le déguisement. Ma petite dame, c'est si peu pour exister. Il suffit en plus de ça que notre postérieur s'élargisse ou que nos rides rayent le dessin d'un visage d'enfant lisse et plein pour ne plus rentrer dans cette apostrophe. Et là, qu'est-ce qui nous attend? J'entends les femmes plus âgées parler d'invisibilité, se faire sortir du jeu, l'indifférence mise sur le côté, sur le bord. Peut-être qu'au moins, quand on n'est plus, on n'hérite pas d'une place contrainte. Pourrions-nous être vus comme le mouvement? Ce changement constant qui nous rend vivantes. Nous avons la capacité de remise en question pour cela, mais sans l'accès à cette posture, votre regard en fait une liste d'adjectifs simplistes et souvent violents. Trop fragile, sensible, hystérique, lunatique, folle. Et c'est là que nos possibles remises en question se retournent contre nous. Nous voilà femmes, se méprisant pour tout ce que l'on nous a dit d'être, persuadées que quelque chose cloche en nous. Et on touche à la plus grosse des violences, notre propre mésestime. Je crois que personne n'imagine le mal qu'une de ces femmes dites fragiles est capable de s'infliger, de porter, de supporter, persuadée de ne rien mériter d'autre. Nous sommes encore plus doués seuls pour nous détruire une fois le mal-être physique et ou psychique installé. Regardons-nous, écoutons-nous, s'il vous plaît, aidons-nous. C'est possible, certains le font déjà. Merci à eux.

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0: Vous avez un hobby ?
1: Oui, moi, comme mon adversaire, c'est la musique, et plus particulièrement Chopin. J'attends d'ailleurs avec impatience son prochain album.
0: Parfait. Messieurs, nous allons pouvoir commencer. Rouge ou Batiston ?
1: Sylvain Mirouf.
2: Je rote.
0: C'est à vous, Damien, de parler.
2: Je mène jupe-culotte et je dois un passant.
0: Parfait, bien joué. Vous avancez de deux lurons d'entrée. Jean-François, une réaction ?
1: Je fume un néon et je saute sur Olivier Mine.
0: Olivier Mine, c'est la carte mystère.
1: Vas-y.
0: Vaza, bien joué. Vous gardez votre joker. Vous avez 10 trouillons. Damien, vie ma vie ou sang du fion ?
2: Je pédale sur un sumo et j'embrasse Sophia Loren sur le cul.
0: Vous avancez de 3 mouflons et vous tombez en case. Au théâtre ce soir, 5 secondes de Micheline Dax.
1: Je compte et je porte une gourmette en pull.
0: Bien joué Jean-François. Camembert jaune, vous prenez la tête avec 5 barils. Damien, Zizani ou Kenavo ?
2: Je ranime une saucisse et...
3: Camoulox !
0: Ouh, bravo Jean-François, vous êtes notre finaliste. Évidemment, on se retrouve demain pour un autre Camoulox. Et un petit mot avant de se quitter, messieurs.
1: Pip.
2: Caisse.
0: Bonsoir et à demain.
4: Virgule.

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0: Bonsoir à toutes, bonsoir à tous. 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Bonjour Mélanie.
1: Bonjour Jim.
0: Mélanie du cinéma Toile de Ré au Chaudron à Pornic. Lorsque vous entendez ce générique, on se croit au boulot.
1: On se croit au boulot, on se croit en ce moment au frais dans les salles de cinéma.
0: C'est un petit peu là où je voulais en venir. Parce que le générique de cette émission, de ces chroniques cinéma, du cinéma Toile de Ré, c'est le générique que vous lancez à chaque début de séance.
1: Oui, tout à fait. Pour souhaiter une bonne séance à tous les spectateurs et spectatrices. Et c'est vrai qu'en ce moment, on commence à avoir quelques appels de gens, de personnes pour savoir si nos salles sont climatisées. Et oui, nos salles sont climatisées. Oui. Donc vraiment, s'il fait trop chaud chez vous, n'hésitez pas à venir vous rafraîchir pendant une heure ou deux devant un bon film.
0: Justement, en parlant de films, que va-t-on pouvoir découvrir sur le grand écran du Toile de Ré pour cette semaine du 24 juin au 30 juin?
1: Au 30 juin, ça y est, c'est la fin du mois de juin. Alors, l'événement de la semaine, c'est la fête du cinéma, comme tous les ans, fin juin, qui est organisée par la Fédération nationale des cinémas de France, des cinémas français. Donc, dans tous les cinémas participants, donc dans pratiquement tous les cinémas, la place de cinéma sera du dimanche 28 au mercredi 1er juillet à 5 euros pour absolument toutes les séances. Tarif unique. Quand je dis que c'est pratiquement tous les cinémas, c'est qu'il y a encore certains cinémas associatifs dans des toutes petites communes, il y en a pas un par chez nous, mais dont le tarif plein est à moins de 5 euros. Donc évidemment, pour eux, c'est pas intéressant de participer à ça. Mais sinon, voilà, je pense que ça doit représenter 99% des cinémas, vous pouvez bénéficier de ce tarif. Donc c'est l'occasion de venir vous mettre au frais, de faire le plein de films. Pour celles et ceux qui n'ont pas de carte d'abonnement, par exemple, et qui viennent que de temps en temps, enfin qu'une fois ou deux par an au cinéma. Et donc, vous allez pouvoir retrouver, alors ça n'est pas pendant la fête du cinéma, mais la nouvelle séance de Tous en salle, ce sera le jeudi 25 juin à 15h avec L'objet du délit d'Agnès Jaoui. L'objet du délit, donc ce sera très probablement la dernière séance, ça fait déjà quelques semaines qu'on le passe. Pour rappel, Tous en salle, c'est une séance qui est proposée avec des sous-titres à l'écran pour les personnes sourdes et malentendantes. Comme pour beaucoup d'autres films, on prête aussi des téléphones, des smartphones pour avoir l'audio description pour les personnes qui sont aveugles ou malvoyantes. Et puis il y a un accompagnement spécifique dans la salle. La lumière est tamisée, donc n'est pas éteinte complètement. Le son est baissé pour les personnes pour qui ça pourrait être impressionnant d'être dans une salle de cinéma. Et puis il y a un petit goûter qui est offert à la fin, c'est toujours sympa. Voilà, c'est un programme qu'on fait depuis le début de l'année et qui fonctionne bien. On est très content que ces séances trouvent leur public.
0: Génial.
1: L'autre événement de la semaine, ça c'est pendant la fête du cinéma, donc c'est la séance mensuelle des mini-toiles, donc un programme pour les tout-petits. Cette fois-ci, ce sera avec le programme de court-métrage Petite Casserole, 5 courts-métrages pour les enfants à partir de 4 ans, donc dimanche 28 à 10h30, avec un atelier surprise à la fin, un atelier sur réservation parce que on peut pas accueillir plus de 20 enfants en termes de logistique, et donc si vous souhaitez inscrire votre enfant, vous pouvez envoyer un mail à contact@cinemapornic.fr pour l'inscrire.
0: contact@cinemapornic.fr.
1: C'est ça. Donc les sorties nationales de la semaine, cette semaine on en a 3. Le premier dont je vais vous parler, c'est Des Mignons et des Monstres. Nos petites créatures jaunes sont de retour sur grand écran pour le plus grand bonheur, je pense, de tout le monde. C'est réalisé par Pierre Coffin qui a créé ce personnage, qui prête sa voix aux mignons aussi. C'est lui qui a inventé le langage des mignons, qu'on comprend à moitié, qu'on comprend pas à moitié. C'est pour ça qu'on a l'impression de reconnaître beaucoup de syllabes françaises, parce que c'est créé par un studio américain, mais c'est un Français qui a inventé ce langage-là. Donc voilà, c'est le troisième volet des aventures des mignons, mais ils sont apparus pour la première fois dans le film Moi moche et méchant. Et dans tous les volets, donc il y en a eu 4, donc c'est le 7e film avec les mignons, et cette fois-ci, on les retrouve dans l'univers d'Hollywood, dans les années 20 ou 30, je ne sais plus trop. Ils ont eu un grand succès à Hollywood et ils vont faire la petite erreur de libérer des monstres. Va falloir qu'ils se débrouillent avec ça et qu'ils évitent que le monde soit complètement envahi par ces monstres-là. On a toujours plaisir à les retrouver. La deuxième sortie nationale de la semaine, c'est Les Caprices de l'Enfant Roi de Michel Leclerc. Michel Leclerc, c'est un réalisateur que vous avez vu récemment, donc l'année dernière, avec Le Mélange des Genres. avec Benjamin Laverne. Mmh. Et puis surtout le film dont il a, enfin qui avait beaucoup fait parler de lui, c'est Le Nom des gens, qui date de 2010 avec Sarah Forestier et puis Jacques Gamblin, si je dis pas de bêtises, sur une jeune femme qui couchait avec des hommes de droite pour les convertir à gauche. Voilà, qui était vraiment, c'est un film qui avait marqué. Et cette fois-ci, on retrouve un casting assez impressionnant. Dans ce film, avec Artus, Julia Piaton, Franck Dubosc, Doria Tillier, et aussi des personnes un petit peu moins connues comme Nemo Schiffman et le jeune Nils Amel Brochen, qui interprète le personnage de Louis XIV, jeune adolescent, enfant, sa maman, qui est interprétée par Doria Tillier, donc la reine, veut le mettre à l'abri, et elle le planque, avec l'aide de D'Artagnan, dans la troupe de Molière et Madeleine Béjart. Voilà. C'est une histoire, comme dit Michel Leclerc, vrai, sauf pour les historiens. Donc, en fait, c'est vrai et c'est faux en même temps.
0: Vrai, sauf pour les historiens. J'adore voilà. la formule.
1: Ouais. C'est sa formule à lui. Mm-hmm. Donc, c'est évidemment romancé. Voilà, c'est une comédie. On a plaisir à retrouver l'humour de Michel Leclerc dans ce film. Mm-hmm. Et la dernière sortie nationale, c'est La Bataille de Gaulle, J'écris ton nom. Donc, c'est le deuxième épisode.
0: Voilà la bande-annonce, désolé.
2: Messieurs, nous savons tous ce que cela signifie.
3: Arriving on the scene is the General Giraud, who will lead the French forces into battle.
4: L'armée du Général Giraud reprend la main.
5: Vous ne comprenez rien à la politique.
6: Giraud est une marionnette des Américains.
7: Vous ne pouvez pas obstacler la guerre, Général de Gaulle.
8: Il n'y aura jamais aucun accord entre lui et moi.
9: I cannot deal with this crazy man. I cannot deal with this madman.
10: Les résistants doivent s'unir. Essayez de me laisser le temps d'agir. J'ai besoin de temps.
11: No République française, just a flag.
12: Pour lui, la France n'existe plus.
13: Seems as though these days being French is a complicated thing.
14: Si nous ne nous imposons pas sur le terrain, il n'y aura pas de France.
15: L'armée secrète se met en place. Nous allons pouvoir commencer à frapper fort.
0: La bataille de Gaulle, c'est le second opus, hein, J'écris ton nom.
1: Tout à fait.
0: Désolé pour ce départ.
1: Il n'y a pas de souci.
0: Sur une sonnerie de téléphone.
1: Il n'y a pas de souci, de Gaulle envahit tout. donc effectivement, c'est le deuxième opus de la bataille de Gaulle. C'est la suite donc de la bataille de Gaulle, L'âge de fer, qui est sorti tout début juin, donc il y a 3 semaines. Toujours réalisé par Antonin Baudry avec le même casting. Petite particularité, le film sort non pas mercredi, donc demain, mais vendredi. Vendredi, le 26 juin, tous les ans à peu près, donc c'est distribué par Pathé, et tous les ans à peu près, au mois de juin, Pathé sort un film un petit peu en décalé pour faire un petit coup. Bon là, il faut dire aussi que ils ont avancé leur film d'une semaine. Il devait sortir vendredi de la semaine prochaine, début juillet. Et le film ne marche pas aussi bien qu'ils l'auraient espéré, vu le budget qu'ils ont consacré à cette production. Et donc, ils veulent profiter tout simplement des entrées de la fête du cinéma, puisque ça fait toujours faire venir plus de monde. Donc, le deuxième opus, dans le premier, on s'était arrêté en 1942, si je dis pas de bêtises. Puisqu'on suit le personnage de Gaulle de 1940 à 1945, et donc là on va voir la deuxième partie. Donc si vous avez vu le premier, que vous avez envie de savoir comment se déroule la suite, n'hésitez pas à venir voir ce film.
0: La bataille de Gaulle, deuxième opus, J'écris ton nom.
1: En termes d'autres nouveautés cette semaine qui ne sont pas des sorties nationales, on va commencer par le film de Steven Soderbergh, The Christophers. Steven Soderbergh, vous le connaissez certainement puisque c'est lui qui a créé la saga Ocean's 11 avec George Clooney, tout ça. Ocean's 12, Ocean's 13, tout ça. Et c'est pas lui qui a fait les autres, par contre. Il avait aussi fait Erin Brockovich en 2000. On le connaît, voilà, on l'associe peut-être moins à ce genre de film. Et là, cette fois-ci, il nous emmène dans un huis clos entre deux personnages. Le personnage principal est joué par Ian McKellen, que vous connaissez son visage parce que c'est lui qui jouait Gandalf dans Le Seigneur des Anneaux. Voilà, même moi qui n'ai pas vu Le Seigneur des Anneaux, je sais que c'est lui. et une autre actrice qui s'appelle Michaela Coel. Qui va être embauché par les enfants de ce vieux monsieur qui est un peintre renommé, qui a abandonné une série de peintures donc qu'il avait intitulé The Christophers, et voilà, ses enfants veulent, c'est une femme qui est faussaire, et veulent que, en se faisant embaucher comme son assistante, elle finisse discrètement ses portraits pour pouvoir les vendre à prix d'or derrière.
0: Une série de 8 toiles qui ne sont pas achevées, hein.
1: Exactement. Ouais. Exactement.
0: J'ai regardé la bande-annonce ce matin, et d'ailleurs, je vous préviendrai tout à l'heure avant de l'annoncer. Ça donne vraiment envie, oui.
1: Le film donne très envie de le voir. C'est vraiment, on se retrouve dans l'intimité de ce duo de personnages, deux personnes très très très différentes. Et donc c'est un petit peu un thriller aussi, pour savoir effectivement jusqu'où ça va aller, à quel point lui il est naïf aussi sur le rôle qu'elle peut jouer. Voilà. Enfin moi je ne l'ai pas vu encore, hein, mais j'ai très envie de le voir.
0: On écoute sa bande-annonce. Cette fois-ci, elle va venir. Attention, 1, 2 et 3.
16: Other door. You said this was a restoration job. It's a forgery job.
17: We know why you hate him.
18: Think of this as a way to get revenge.
19: This isn't about the unfinished Christophers, is it? These don't even speak of them.
17: Everybody knows what one original Julian Sklar from that period is worth.
19: Yeah, I lied. You are to speak of them once. When you tell me they are no more, then bring me the evidence. It's not that I don't trust you, Laurie. It's just that I don't trust you. Have you ever been betrayed, Laurie?
0: The Christophers.
1: Oui, et donc c'est un film. Alors vous pouvez remarquer rien que dans la bande-annonce, la musique légère et qui s'intensifie à la fin, ça donne bien le ton du film. À spécifier, donc comme la bande-annonce, nous passons ce film uniquement en version originale sous-titrée en français. Et la dernière nouveauté de la semaine, c'est Collapse face à Gaza d'Anna Teven. Donc c'est un documentaire réalisé par une Israélienne qui filme un kibboutz en Israël qui a été attaqué le 7 octobre, qui a fait comme on le sait, des centaines de morts, et elle retourne dans ce kibboutz dans lequel elle a vécu, dans lequel elle a aussi perdu des proches ce jour-là, filmer ce lieu qui est devenu un lieu de pèlerinage, qui est assez particulier. C'est une ambiance assez particulière à voir. C'est vraiment devenu un lieu de pèlerinage, un lieu presque sacré. Et la particularité de ce kibboutz, c'est qu'il est à quelques dizaines de kilomètres, à quelques kilomètres de Gaza. Juste en face, on voit Gaza, on voit les bombardements, et on voit dans ce film, elle montre l'ambivalence que c'est d'avoir à se rappeler, à se remémorer les personnes qu'elle a perdues, et aussi de voir le traitement que son gouvernement fait par rapport à Gaza. C'est un film sur l'impossibilité d'agir, sur le fait de regarder une tragédie qui se passe en face de soi et de ne pas pouvoir faire quoi que ce soit. Alors elle essaye d'agir un petit peu, puisque il y a aussi des rassemblements anti-palestiniens auxquels elle participe pour essayer de faire réagir les gens. Bien évidemment qu'elle est minoritaire là, dans ce genre de rassemblement, mais c'est très poignant. Ça nous met vraiment face à notre responsabilité, notre impossibilité, même à nous, d'avoir l'impression des fois de pas pouvoir faire quoi que ce soit pour que ça s'arrête.
0: Tout à fait, oui.
1: Un très beau documentaire, dur évidemment, mais voilà, qui n'est pas, il n'y a pas d'image choquante, il n'y a pas d'interdiction, il n'y a pas d'avertissement, c'est dur dans ce que ça raconte psychologiquement de la situation.
0: Très bien.
1: Ça c'était pour les nouveautés. Et donc dans les continuations de la semaine, on retrouve bien évidemment Toy Story 5. Pensez à réserver, comme j'ai dit la semaine dernière, pensez à réserver pour le week-end, parce que on n'a pas fait de séance complète, mais il y a quand même eu du monde dimanche, surtout si les températures continuent à monter comme ça. Toujours aussi à l'affiche, le film de Spielberg, Disclosure Day, en version française et en version originale. Le Vertige de Quentin Dupieux, si vous voulez le voir... N'attendez pas trop, pour ne rien vous cacher, c'est un film qui ne trouve pas son public. Donc c'est tout à fait possible que ce soit les dernières séances de ce film. Le premier opus de la bataille de Gaulle, évidemment. Et puis Cocotte dont j'ai parlé la semaine dernière, qui est un film dont le personnage principal est une poule, on a gardé deux séances cette semaine pour ce film parce que c'est voilà, il y a pas la foule hein pour ces séances, mais c'est vraiment un film intéressant, très différent à voir. Pareil sur la qui nous met face à notre nature humaine par rapport à la condition animale. Et puis du coup, je voulais juste terminer pour vous présenter le tout début des reprises de l'été. Tous les ans, on présente des films de répertoire, un film en général par semaine, pendant les vacances d'été. Et donc, là, ce sera à partir du 1er juillet. Vous pouvez retrouver notre programme complet sur notre site internet. Et la première semaine, la semaine du 1er juillet, ce sera La Dame de Shanghai d'Orson Welles. C'est l'occasion de redécouvrir ou de découvrir des classiques sur grand écran avec une image et un son remasterisé.
0: Très bien. Merci beaucoup, Mélanie, pour la présentation de ces films pour cette semaine du 24 juin au 30 juin. Au cinéma, Toile de Ré, au Chaudron, à Pornic. D'ici là, qu'est-ce qu'on pourrait vous souhaiter? Un peu de fraîcheur.
1: Un peu de fraîcheur. Tout le monde veut de la fraîcheur en ce moment.
0: Allez au cinéma pour ça. Ouais.
1: Tout à fait.
0: À bientôt.
1: À bientôt.

0: J'adore.
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0: Je vais tout vous dire. Lorsque mon mari était là avec nous, c'était radio, radio, radio, info, info, info. Et il a passé le relais à Ginette et elle, c'est info, info. Et moi, c'est musique, musique. Voilà. Alors, n'importe quoi comme musique, mais de la musique. Beaucoup de douceur. J'ai besoin de douceur dans la musique. Voilà. Et ça me m'aide beaucoup.
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3: Bonjour à toutes, bonjour à tous. Un reportage. Je me trouve actuellement à Sainte-Marie-sur-Mer, à la maison du chapitre, et je viens rencontrer une voix qu'on connaît bien sur Jade FM, Frédéric Mispelblom. Bonjour Frédéric.
4: Bonjour Jim. Jim.
3: Nous sommes ici à la maison du chapitre. C'est une maison qui se trouve sur la place principale, juste à côté de l'église de Sainte-Marie-sur-Mer. Et cet endroit, il est dédié à une exposition, à des expositions tout au long de l'année. Et là, c'est votre exposition. Et en fait, j'allais dire, c'est vous qui êtes exposé ici. La salle, elle est divisée en deux parties. On rentre du côté droit et on trouve un peu votre historique.
4: Oui, tout à fait. On y trouve, entre autres, deux tableaux de moi quand j'avais 11 ans, qui ont été peints l'un par une voisine et l'autre par une tante. Et ce sont ces deux femmes peintres qui m'ont initié à l'âge de 11 ans à la peinture à l'huile. C'est la raison de leur présence.
3: Alors, je me souviens, il y a quelques années, on avait discuté, vous et moi, lorsqu'on s'est rencontrés, vous m'avez parlé de cette tante et de votre enfance baignée dans cette odeur de peinture à l'huile.
4: Oui, en effet, à l'époque, l'acrylique n'existait pas, donc tout le monde peignait à l'huile, et c'était le plus souvent mélangé avec la térébenthine, c'est ça qui sentait le plus fort. Et quand j'ai recommencé à peindre, il y a maintenant à peu près 8 ans, j'ai voulu retrouver cette odeur de la térébenthine qui me rappelait mon enfance, et c'est la raison pour laquelle, évidemment, je continue à peindre à la peinture à l'huile.
3: Alors, lorsqu'on rentre dans cette salle, donc encore une fois, vous allez rentrer dans la maison du chapitre parce qu'il faut venir voir cette exposition, vous rentrez directement dans la salle de droite, et on se retrouve nez à nez avec devant deux tableaux qui représentent un petit garçon, donc à 11 ans, c'était vous-même. Et sur le tableau de gauche, il y a un lion qui est peint derrière.
4: Oui, c'est un lion que moi j'avais dessiné parce que je dessine depuis l'âge de 3-4 ans. Et comme j'étais élevé dans le système Montessori à l'école, où on dit qu'on doit suivre le rythme de l'enfant, eh bien, au lieu d'apprendre à lire et à écrire, moi je m'ai laissé dessiner pendant plusieurs années.
3: Dans cette salle, donc toujours la salle de droite, ça retrace votre passé en peinture. Quel a été votre choix de diviser cette exposition du côté droit le passé, du côté gauche celui de l'avenir, en fait, votre projection dans la peinture?
4: Parce que la salle de droite est plus petite et que mon passé est plus petit que mon avenir. et donc, en fait, dans la salle de droite, vous trouvez la dernière série de mes tableaux les plus figuratifs, dédiés au bord de mer, l'estran et au marais, mais aussi des photos bizarres et des petits vitraux qui interpellent souvent le spectateur. Parce que c'est étrange, et en fait ce sont les ancêtres des diapositives, ce sont des petites histoires qu'on racontait aux enfants en les projetant par ce qu'on appelait la lanterne magique sur un écran, et ça date de 1880, quelque chose comme ça.
3: Et ça, ce sont des vitraux qui vous ont accompagné parce que cela vient de votre famille.
4: Oui, et voilà, moi j'ai vu ça quand j'étais petit, et donc ça fait partie de mon univers mental. Et le tout, il faut le préciser aux auditeurs, ça se passait aux Pays-Bas, en Hollande.
3: Oui, parce que vous êtes originaire des Pays-Bas. Tout à l'heure, vous venez de glisser dans une phrase que vous avez recommencé la peinture il y a 8 ans.
4: Oui, parce que bon, j'ai peint en gros de l'âge de 11 ans jusqu'à 17-18. Ensuite, je suis parti en France, j'ai commencé une carrière professionnelle et faire de la peinture à l'huile dans un appartement, c'est très compliqué. Et c'est la raison pour laquelle j'y ai renoncé pendant un bon nombre d'années, même si je continuais à dessiner, à faire de l'aquarelle, des choses comme ça. Et j'ai recommencé il y a 8 ans parce que j'ai pu créer dans ma maison un bel atelier, et il y a d'ailleurs dans l'exposition un tout petit tableau d'un crabe qui appartient à Alain Barré, que je lui ai donné en 2018 parce que nous nous sommes rencontrés à ce moment-là pour de bon, et il a apporté ce petit tableau parce que Alain Barré est le commissaire de cette exposition, donc c'est avec lui que la scénographie, l'ordre dans lequel on exposait le tableau, a été faite.
3: On salue Alain Barré, qu'on connaît bien, JDFM également. Parlez-nous de ces photos bizarres.
4: Alors, ces photos bizarres, on peut le dire tout de suite, parce que on peut absolument pas les deviner quand on les voit telles quelles. Ce sont, donc, ça évoque des fleurs, des coquillages, des scènes sous-marines, des choses de ce genre-là. Et en fait, ce sont des photos prises avec un objectif macro qui permet de photographier à 8 cm de distance. Et ce que j'ai photographié, en fait, ce sont des fleurs en porcelaine sur les tombes du Père Lachaise. Et quand on les approche de si près, eh ben, il en résulte des formes étranges qui ne se voient qu'une fois qu'on a développé la photo et qui n'ont plus rien à voir avec l'original parce que c'est extrêmement vivant alors que les originaux sont éteints parce que ça date de 100-150 ans. Les photos sont extrêmement brillantes et j'avais fait une fois une exposition qui s'appelait « Le vif saisit le mort ».
3: Le vif saisit le mort. Si on se tourne de l'autre côté maintenant, on peut justement découvrir vos œuvres. Alors là, on est toujours dans cette salle qui symbolise ce que vous avez peint. Vous appelez cela les peintures du passé, mais elles ne sont pas si anciennes.
4: Non, elles sont 2 ou 3 ans. Ce sont des peintures donc dédiées à l'estran, au bord de mer et au marais. Voilà, c'est un petit nombre que j'ai mis là parce qu'effectivement, c'est ce que j'ai peint pendant très longtemps. Maintenant, les tableaux qui se trouvent dans l'autre salle, d'une manière ou d'une autre, sont indirectement inspiré évidemment par tout ce que j'ai vécu, tout ce que je vis par ici, donc bien sûr pour les paysages que beaucoup de gens peuvent connaître.
3: Je vous propose qu'on s'y rende justement dans cette salle à côté. Là on traverse, donc on quitte la salle de droite, on arrive dans la salle de gauche.
4: Et au milieu, quelque chose de très important, et d'ailleurs à la fin, je vais vous demander si vous voulez bien y contribuer vous aussi, il y a le livre d'or. Et dans le livre d'or, il y a maintenant, il y a au moins une trentaine de très jolis passages que les gens ont écrits quand ils sont venus voir l'exposition, et c'est tout à fait réjouissant.
3: Je tiens déjà à rappeler les dates d'ouverture à laquelle on peut découvrir cette exposition. C'est du 13 au 28 juin. C'est ouvert le matin à 10h30 jusqu'à 13h, une reprise de 15h30 jusqu'à 18h30. Les peintures papillonnent, c'est le titre de cette exposition. Pourquoi ?
4: Parce que, et ça se voit dans cette salle-ci, après avoir donc pendant très longtemps travaillé dans des choses plutôt figuratives, je me suis donné comme projet, et c'est un projet qui a duré 6 mois, c'est-à-dire de la mi-novembre jusqu'à fin avril, de expérimenter tous azimuts, toutes sortes de styles de l'art contemporain. Et donc, la deuxième salle qui représente l'avenir, c'est une salle dans laquelle, du plus figuratif, on va vers de plus en plus abstrait jusqu'à du vraiment complètement abstrait. Et c'est ça la raison de peinture papillonne. J'ai papillonné d'un style à un autre et je me suis aussi beaucoup amusé en le faisant.
3: Juste avant de n'arriver ici pour ce reportage, j'avais noté concernant cette salle de gauche, cette expression que vous m'avez adressée auparavant, tous azimuts. Et là justement, tous azimuts, on y est. Je vous propose qu'on commence par ces deux toiles-là. Il y a des bleus magnifiques.
4: Oui, deux bleus très profonds et en partie transparents, qui sont donc complètement le résultat de mon imagination, qui ont été en partie inspirés par le peintre Soulages, qui peignait beaucoup avec du noir, mais aussi par des vues d'églises, de cathédrales que j'ai pu voir, ou par des souterrains, comme le tableau de droite peut le suggérer.
3: On continue, si vous le voulez bien. Et devant nous se trouvent 1, 2, 3, 4, 5, 6 toiles. Si vous deviez me parler d'une en particulier, ce serait laquelle et comment est-ce que vous pourriez la décrire?
4: Alors, il y en a une, celle de gauche, que je pourrais décrire comme faisant partie de toute une série de tableaux que j'appelle des tableaux ambigus, ou encore des tableaux que j'appelle tableaux de lieux incertains. C'est-à-dire, ce que j'aime, c'est que même si on peut reconnaître des choses, on ne sait jamais tout à fait si on est en bord de mer, si on est à côté d'un lac, s'il s'agit d'une montagne, s'il s'agit de nuages, s'il s'agit de la neige ou que sais-je. Ce que j'aime, c'est de laisser aux regardeurs, donc les gens qui regardent les tableaux, aux regardeurs, la liberté d'interpréter ce qu'ils voient. Et ce tableau-là, j'avais une fois, il y a une dame qui est venue et qui a regardé ce tableau et dit: voilà, ce qui me frappe, monsieur, c'est que ce tableau, il a exactement les couleurs des goélands. Et il y a un peu de ça, c'est que ça fait partie des couleurs, évidemment, qui me trottent dans la tête quand je suis ici. Mais vous pouvez y voir des rochers, vous pouvez aussi y voir des plaques de glace, vous pouvez, il y a une espèce de petite scène un peu en haut, au milieu, où vous pouvez reconnaître, vous pouvez y voir un ours polaire ou un orque, que sais-je. Voilà, et on peut laisser gambader son imagination. C'est ça que j'aime faire, c'est de donner des tableaux, de faire des tableaux sur lesquels on peut laisser partir son imagination.
3: C'est aussi le propre d'une exposition, c'est-à-dire de rencontrer des personnes qui viennent découvrir vos œuvres et être à l'écoute de leur propre vision de ce que ces œuvres inspirent, qui peuvent être complètement différentes de votre propre inspiration.
4: Tout à fait, et ça ne m'est encore jamais arrivé à ce point que dans cette exposition, parce que il y a des tableaux les plus abstraits dont je n'étais pas convaincu du tout. Il y en a même certains que j'ai failli ne pas mettre dans cette exposition. Et ce sont les commentaires à partir du jour du vernissage. Ce sont justement ces tableaux-là qui ont été les plus commentés, qui ont le plus intrigué, qui ont attiré le plus de regards, d'interrogations. Des gens ont essayé d'y voir des choses, de reconnaître des objets, des scènes, un escalier, une fenêtre. Sur l'un de ces tableaux, le grand rouge que vous voyez là-bas,
3: on y va,
4: hein, qui est très différent de tout ce que je faisais jusqu'ici, parce que moi je suis plutôt dans la fusion des couleurs. Là, les couleurs sont juxtaposées, sont presque criardes, hein, il y a les blancs, des rouges, des verts, mais il y a partout des petites fenêtres, des petites entrées, des souterrains. Enfin, on peut y voir toutes sortes de choses. D'ailleurs, de temps en temps, dans mon imagination, je l'appelle la cité radieuse. Et il y a une personne que beaucoup de gens Pornic connaissent, puisqu'il organise le festival Voilà le Polar, Vendieu le Polar, Jean-Marc Bloch, s'est positionné devant le tableau et qui m'a dit, écoute, ton tableau, il m'a scotché. Donc, voilà, j'étais très content de ce commentaire. Et les commentaires que les gens ont faits m'aident à moi à me dire, ben voilà, c'est une voie dans laquelle je peux continuer.
3: Ce fameux tableau, il y a longtemps que vous l'avez peint ?
4: Tout ce qui est ici date d'il y a 6 mois.
3: La totalité des œuvres.
4: 35 tableaux en 6 mois. Voilà. Ça fait donc un rythme de production assez soutenu.
3: Voilà. Oui. Je me souviens, quand on s'est rencontrés, Frédéric, nous avions eu une conversation, vous et moi, sur les différences fondamentales entre la peinture occidentale et la peinture orientale. Et vous m'avez dit quelque chose à ce moment-là, c'est que en Orient, le vide a une très grande importance, contrairement à l'Occident, où la plupart du temps, on comble ce vide.
4: Oui, en effet, c'était une réflexion dans laquelle j'étais à ce moment-là. Je me souviens, c'était à Saint-Michel Chef-Chef, un festival sur poésie, où on me demandait d'illustrer par des dessins certains des poèmes. Cette dimension du vide est présente dans certains de mes tableaux, notamment dans celui qui est là-bas, voilà, qui est très très très très très sobre. Pendant tout un temps, j'ai utilisé ça. Je ne peignais qu'une partie des tableaux. Maintenant, je dirais que c'est le plus présent dans mes dessins. Des dessins qui sont très minimalistes, dans lesquels on peut parfois trouver seulement une ou deux lignes, pas plus. Bon, mais ça, c'est quelque chose qui continue à m'intéresser. Et ce qui m'intéresse aussi, parce que ça aussi c'est présent dans la peinture chinoise et japonaise, c'est le fait que le peintre s'adapte à ce que les traits qu'il fait est en train de produire sur le tableau ou sur le papier, parce que entre ce qu'on veut faire et ce qu'on fait, il y a toujours une marge, et plutôt que d'effacer et de recommencer, c'est-à-dire voilà, le tableau a sa propre vie, et un tableau devient intéressant justement à partir du moment où il commence à vivre sa propre vie.
3: Dernière question. Lorsque vous arpentez cette salle, donc ici, lors de cette expo à la Maison du Chapitre, lorsque vous passez de la salle de droite à la salle de gauche et inversement, il y a des nouvelles idées qui viennent, peut-être en regardant les œuvres du passé et en tout cas celles qui représentent votre présent et peut-être votre avenir en peinture.
4: Je dirais que pour le moment, je suis plutôt dans un approfondissement. J'ai commencé à sélectionner en gros 2-3 voies d'avenir nouvelles qui sont présentes donc dans certains tableaux. Il y a certaines choses que je n'approfondirai probablement pas, mais voilà, c'est dans un sens c'est trop récent. C'est la première fois que moi-même je vois tous ces tableaux réunis de cette manière. Je regrette beaucoup de ne plus avoir les yeux pour regarder comme les visiteurs qui les voient pour la première fois, parce que je peux plus les regarder comme on les voit pour la première fois. Voilà, je suis un peu en gestation de ce qui va ressortir de ça. Et donc, à la fin de la semaine, j'ai poussé un grand ouf. Et c'est à la rentrée, je pense qu'il y a des choses qui auront décanté et que j'y verrai plus clair sur ce que je vais faire par la suite.
3: On vous souhaite une très bonne continuation, Frédéric. Maison du Chapitre, cette exposition qui papillonne, qui fait papillonner aussi l'imaginaire de celui, celle qui la visite, passé, avenir, présent, et venez.
4: Merci beaucoup, Radio Jade FM. À bientôt.

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anodine. Mot féminin, pluriel. Petit 1, qui est sans importance, sans grande portée. Des propos anodins, des phrases anodines. Petit 2, qui calme, qui apaise la douleur.

Il n'y aura pas de fin heureuse. Ce n'est pas une représentation exagérée et tragique. C'est un souvenir. Je sais ce qui m'attend. D'autres l'ont déjà vécu. Chacun à sa manière, bien sûr. Il me reste à inventer la mienne.

0: À gauche. En bas, juste en dessous du pli du ventre. Et là, j'ai un poignard qui est là et qui tape comme ça. Du même côté à gauche, mais derrière, c'est l'inflammation qui est là. Donc là, elle chauffe et elle se diffuse de partout après dans le dos. Si on reste à partir du dos à gauche, en bas là, il y a comme un gros câble épais qui descend dans les jambes. Ça, c'est quand j'ai très mal, que ça part du dos, que ça irradie dans le dos. Et je pense que, comme je me contracte pour essayer de résister à la douleur, ça va sur les jambes aussi. Et là, depuis le mois de septembre, on est en janvier, j'ai mal tout le temps, tous les jours. Je sais pas trop ce qui se passe. J'ai l'impression que mon corps entier devient extrêmement sensible. Ce matin, je mettais des chaussettes un peu serrées. Et en fait, ma peau me fait mal. Alors que je n'ai pas mal au bout du pied. Enfin, je le sais. Mais toute contrainte, en fait, sur mon corps, devient extrêmement douloureuse. Tout fait mal.
1: Quand j'ai vu des images, j'ai eu l'impression de voir une espèce d'énorme toile d'araignée. Mais l'étoile d'araignée, la Spider-Man, quoi. C'est une espèce de truc tout gélatineux, tout pas beau, là. Un truc très aigu. Et dans ces crises-là, très diffus, vraiment, où tout le ventre est contracté pendant 4 jours. T'as pas mal aux jambes, mais en fait, ça te sert pas à grand-chose de pas avoir mal aux jambes, quoi. Je sais pas comment dire. Il y a vraiment un truc. J'ai même parlé, j'avais du mal, enfin. Donc après, en plus, j'ai besoin de dormir des jours entiers parce que j'en peux plus, en fait. C'est un peu ça, tiens, c'est bon. Première fois que je nomme comme ça, mais je dirais ça. L'impression que j'étais un utérus, en fait, que j'étais mon utérus. C'est pas joyeux là-bas, hein. Franchement. Pas la meilleure destination, a priori.

0: Lorsque la matrice affectée commence à monter et que la femme éprouve la première atteinte du mal, elle devient nonchalante, sans goût pour ses occupations ordinaires. Elle éprouve des défaillances, des faiblesses. Les genoux lui tremblent, la tête lui tourne, les membres sont comme paralysés. La tête devient pesante et lui fait mal. Elle ressent une douleur dans les veines situées aux ailes du nez. Lorsqu'elle tombe, elle éprouve une douleur violente au cardia ou orifice supérieur de l'estomac. Il se fait un vide dans le bas-ventre, siège de la matrice. Le pouls devient intermittent, irrégulier, défaillant. Elle se trouve violemment suffoquée, perd le sentiment et la parole et respire si faiblement qu'elle paraît sans haleine. La mort survient promptement et sans qu'on s'en aperçoive, car il n'y a aucun signe qui l'annonce. La convalescence est aussi prompte que la mort, car la matrice, extrêmement mobile, monte et descend avec la même facilité.
1: En janvier de l'année dernière, ils ont dit « Ah, ben, il y a un problème à droite, ma vésicule biliaire n'était pas fraîche, ça faisait un moment qu'il me faudrait après pour l'enlever. » Moi, je voulais pas trop, mais bon, je vois pas bien en quoi ça pouvait être ça le problème, mais... Du coup, ils ont enlevé la vésicule biliaire. C'est un peu le sketch du truc. Tu vois, on te dit, on enlève la vésicule biliaire, une semaine après, tu cavales. Déjà, c'est pas vrai. Ton corps, il met longtemps à se remettre. En fait, c'est pas si simple. Et puis moi, du coup, je perdais du temps sur mon diagnostic à droite, quoi, parce que j'avais mal tout en queue à droite. Et puis, j'avais une copine qui ça a commencé à travailler quand même pas mal cette histoire. Bah, mes potes autour de moi, ils étaient quand même assez chouettes. Et il n'y a personne qui a douté du fait qu'il y avait un souci. Le truc, c'est que on m'a beaucoup vendu la maladie psychosomatique. J'ai complètement intégré le fait que peut-être que j'inventais des maladies. À un moment, j'ai lu plein de trucs sur c'était quoi d'être hypochondriaque. Et en vrai, j'avais réussi à déterminer que quand même, non, j'étais pas hypochondriaque. J'ai fait beaucoup de pneumonie, beaucoup de trucs comme ça. Bon, aussi, je fumais comme un pompier, soyons clairs. Hein. C'est pas un espèce de karma horrible. Mais du coup, tu peux pas inventer une pneumonie. Quelque part, je savais qu'il y avait un truc et je sentais dans mon corps qu'il y avait des choses.

La colère est mon évidence. Elle s'est installée en moi pour ne plus me quitter. Je me souviens pourtant d'avoir vécu sans elle. Elle s'est invitée, sans fausse pudeur. Elle a profité de mon inattention pour s'établir en moi comme sur son territoire. Elle a besoin d'un corps, d'un visage pour s'incarner. Elle choisit les miens.

0: Est-ce à dire que les champignons poussent dans cette cave?
1: On préfère pas.
2: Où est-ce qu'on allume les lumières du long?
0: C'est la bonne odeur du papier ancien.
1: Alors, on avait le 805. Donc, c'est les aphorismes
3: de Chirac.
1: Alors, on a besoin que du premier pour y aller tout.
2: Je vais vérifier juste qu'il y a le chapitre sur la douleur dans le premier.
0: Là, c'est le tome combien? 1.
2: Ouais.
0: Et ça, non, ça c'est le 3.
3: Et normalement, dans le sommaire, il y a un chapitre qui s'intitule « De la douleur ».
0: Et ça, c'est une traduction?
2: C'est la même traduction de 1753. L'ouvrage est de 1742 en latin.
1: Bon, normalement, on les a tous, c'est ça?
0: Bah, il y a de quoi faire,
3: mais... J'étends.

0: Voilà, c'est ça. Eau du nid. Voilà. Donc là, c'est un livre d'un médecin assez peu connu qui apparemment pas écrit de son vivant au XVIIe siècle, qui s'appelle François Thévenant. C'est quelqu'un d'autre qui a publié son ouvrage en joignant un lexique, dictionnaire, explication, étymologie, des mots grecs de médecine. Et on voit que le vocabulaire de la douleur est assez riche. Donc il y a le terme en grec, puis une transcription, odini, douleur, c'est un sentiment affligeant des parties sensibles, etc. Puis ça se diversifie en différents types de douleurs. Douleur comme d'un pieu fiché en quelques parties, douleur aiguë, douleur des os, douleur dardante et pulsative, etc.
1: Eau du nez. Douleur, c'est un sentiment affligeant des parties sensibles, dont le sentiment est la mesure de la douleur, car selon qu'elles sont plus ou moins sensibles, elles souffrent aussi plus ou moins de douleur. De Edin, mordre, affaiblir, et Ina, la force.
0: Oxus, eau du nez, douleur aiguë, elle n'est guère différente de la piquante, et est telle que par elle il semble que les parties sensibles soient déchirées avec une aiguille, un foret ou autre instrument piquant et mouvant.
1: Odunet tonodis, douleur tensive, qui n'appartient qu'aux membranes, qui n'ont point d'artère, à la peau et aux glandes. Lorsqu'étant enflammées, elles sont trop étendues et bandées.
2: En fait, moi j'ai l'impression que toutes les nanas doivent l'avoir d'une façon ou d'une autre, mais que chez certaines c'est ultra violent et que chez d'autres bah, c'est un avide et ça passe, quoi. Ce qui a été mon cas pendant des années en fait. J'ai quand même triché parce que j'ai appelé un gynéco qui disait « Tant que vous n'avez pas fait d'IRM, je ne peux pas vous prendre », mais qui me proposait un rendez-vous que dans 6 mois. Donc je lui ai dit que j'avais fait l'IRM en lui disant « Je vais prier pour que l'IRM que je fasse, il, vraiment, on me dise il y a l'endométriose ». Et heureusement, ça a été... Enfin, heureusement, c'est toujours un peu chiant, mais heureusement, ça a été le cas. Donc j'ai pu arriver à ce rendez-vous avec ça comme preuve. Le médecin acupuncteur là, que j'étais allée voir, quand je lui ai dit « Mais peut-être c'est l'endométriose », il m'avait dit, oh, vous savez, c'est très à la mode l'endométriose en ce moment. Je comprends pas, en fait, comment c'est possible qu'il y ait encore des gens qui disent ça. Comme si c'était trop facile de passer par là, quoi. C'est trop facile, oui, oui, bah oui, endométriose, la réponse à tout. Mais... Oui, bien sûr, c'est une réponse presque à tout. Enfin, je sais pas, je comprends pas pourquoi vous voulez pas l'entendre et vraiment faire des recherches là-dessus.
3: J'ai 48 ans, j'ai été diagnostiquée l'année dernière. Enfin, je me suis diagnostiquée. J'insiste fortement sur le truc. J'ai fait mon diagnostic, un peu aidé par une pote qui, le moment où j'ai douté, m'a dit « Non, vas-y, vas-y, on est sûr que c'est ça, vas-y. » Avant le diagnostic, je voyais un psychiatre. Jusqu'à l'année dernière, lui, à un moment, il m'a regardé, il m'a dit « Écoutez, je voudrais quand même vous prévenir qu'il y ait des chances qu'on ne vous trouve aucune lésion et que peut-être tous ces examens, ça vous emporte dans un truc psychologique hier de grave. » Enfin, tu vois, sur un truc de soutien envers moi. Et même si avec lui, j'avais établi des ponts, j'avais quand même pas complètement confiance et je me suis fait confiance à moi. Mais je pense que c'est la première fois où je suis allée aussi loin, où j'ai dit, bah non, en fait, je vais aller passer cet examen, en fait. Et j'ai bien fait, et du coup, j'ai arrêté d'aller le voir, parce qu'à un moment, on pouvait pas me vendre la maladie psychosomatique jusqu'au bout. C'est bon, là, je l'ai supporté 35 ans. Moi, je dis que l'endométriose, c'est pas une maladie invisible, alors que beaucoup de gens l'appellent comme ça. C'est une maladie qui est pas visibilisée. Et socialement, mais même physiquement, en fait. Il y a plein de gens qui ont une endométriose, et même les gens qui savent lire un IRM ne le voient pas. Il n'empêche qu'elle est visible.

0: Cette maladie est un protée qui prend une infinité de formes différentes. C'est un caméléon qui varie sans fin ses couleurs. Ses symptômes ne sont pas seulement en très grand nombre et très variés. Ils ont encore cela de particulier, entre toutes les autres maladies, qu'ils ne suivent aucune règle, ni aucun type uniforme, et ne sont qu'un assemblage confus et irrégulier. De là vient qu'il est très difficile de donner l'histoire de l'affection hystérique. Les causes externes ou antécédentes de cette maladie sont des mouvements violents du corps et beaucoup plus souvent des agitations de l'âme produites subitement par la colère, le chagrin, la crainte ou par quelque autre passion semblable. Ainsi, quand les femmes me consultent sur quelque maladie dont je ne saurais déterminer la nature par des signes ordinaires, j'ai toujours grand soin de leur demander si le mal dont elles se plaignent ne les attaque pas principalement lorsqu'elles ont du chagrin, ou que leur esprit est troublé par quelque autre passion. Si elles avouent que la chose est ainsi, alors je suis pleinement assuré que leur maladie est une affection hystérique, surtout si elles rendent en ce temps-là une grande quantité d'urine claire et limpide.
1: Il a fallu 24 ans pour savoir que j'avais de l'endométriose, pour poser un diagnostic. Et encore un diagnostic qui est arrivé par accident, parce qu'on m'a fait une échographie, parce que j'avais eu un accident de vélo 15 jours, 3 semaines avant. On m'a dit « Ah, c'est bizarre quand même ce qu'il y a sur votre utérus, sur les trompes, les ovaires, etc. C'est pas lié à un accident. » Donc j'avais pas d'explication et pendant très longtemps, j'étais naïve et j'ai cru ce que des autorités, donc comme l'autorité parentale, comme ma mère ou les médecins, me disaient. Et une fois que le diagnostic a été posé pour moi, en tout cas, je me suis mise à chercher dans tout ce que je pouvais trouver. Et là, tout s'est clair. Ça venait pas de moi, en fait. Parce que quand tu dis aux gens que t'as mal au ventre et que tu peux pas marcher, on dit non, mais allez quand même, pas à ce point-là. Et quand t'as fait plein d'examens et qu'on n'a rien trouvé, bah en fait, les gens te croient pas. En plus, les médecins te le répètent que voilà, c'est dans ta tête ou c'est normal. Et non, en fait, c'est pas normal. C'est pas normal, c'est pas dans ta tête. T'as vraiment mal, tu n'exagères pas, tu n'es pas douillette. Tu souffres et il y a peut-être quelque chose à faire. Et je dis peut-être parce qu'en vrai, les études sur l'endométriose, il n'y en a pas à foison. Et que pour l'instant, il n'y a rien qui guérit de l'endométriose. Et du coup, ben, t'attends quoi. Mais au moins, tu peux mettre un nom. Et c'est des vraies douleurs. Et ça, c'est important de découvrir ça. Ça a changé beaucoup de choses dans l'appréhension que je pouvais en avoir. Et dans la possibilité que je me donnais de prendre des rendez-vous, d'aller chercher, de trouver des solutions. Ouais, ça a changé beaucoup, beaucoup de choses de pouvoir mettre un nom dessus.

Rossignol, dans sa remarquable étude sur les détenus et les prostituées de Saint-Lazare, rapporte que sur 1236 femmes, desquelles il faut encore retrancher un certain nombre d'enfants, il a compté 980 affections utérines. Les souffrances de la dysménorrhée suffisent à elles seules, d'après Briquet, pour monter le système nerveux jusqu'à un degré pathologique. Elles sont parfois si atroces, si intolérables que pour y mettre un terme, certaines femmes, avons-nous dit, ont eu recours au suicide. Je pourrais multiplier les exemples à l'infini. On n'a qu'à feuilleter la Gazette des tribunaux pour voir que les juges n'ont pas toujours su profiter des lumières que lui offrait la science.

0: pas mal, on me ramenait à c'est toi qui t'empêche d'évoluer dans la vie. Je luttais dans ma tête contre moi-même et contre un moi-même qui n'était en fait pas le bon, parce que en fait c'était eux, c'était la maladie, c'était leur refus de me diagnostiquer. Je sais pas si tu vois les BD Hellboy, mais j'adore. Bon, je m'identifie plus à Hellboy, mais il a une pote, Elizabeth Sherman. Quand elle s'énerve, elle devient en feu, elle fout le feu partout. Et du coup, elle finit en HP parce qu'elle voudrait bien arriver à pas faire ça, quoi. Mais il y a un peu ce truc-là, tu vois, de se dire, d'un coup, bah, tu portes la culpabilité de ce que tu subis, en fait. Je pense qu'on m'a dénié beaucoup de choses et que, tu vois, j'aurais pu avoir une autre vie dans un autre monde. On est là, on est dans celui-là, c'est comme ça. Et de toute façon, tu peux regretter tout ce que tu veux, ça va rien changer. Maintenant, c'est comment toi, tu mets des choses en place pour que ça perdure pas.
1: Essouffler les phrases. Mutiler les mots. Les projeter contre les murs. Les détruire. Les faire exploser. Maltraiter la parole, se saouler de la brutalité, de l'agression et de la vulgarité comme on se saoule de musique hurlante. Chaque geste, chaque attitude reproduit à sa manière le même besoin de répondre à la violence intérieure que rien n'apaise. Agresser la page ou l'autre qui n'a rien fait, qui ne le mérite pas, qui nous a effleurés sans imaginer la douleur vive que ce geste banal déclenche. Cela ne m'apaise pas. Ça me défoule. Un peu. Comment leur dire ?
2: En fait, c'est comme si j'avais une boule en cristal, mais pas pleine, très fragile, très fine. Et en fait, j'ai l'impression que si je bouge trop vite, trop fort, en fait, cette boule va éclater à l'intérieur de moi. Du coup, ben, je marche déjà plutôt lentement, je fais pas de gestes brusques, et je vais essayer de faire très attention à ne pas fatiguer, à économiser le plus possible mes mouvements. Et je vais être très efficace dans mes déplacements, par exemple. Je vais essayer de minimiser les allers-retours parce que j'ai oublié un truc. Donc ça me demande d'être très organisée. Et je sens que j'ai mal depuis tellement longtemps que je ne sais pas si ça faisait partie de mon caractère ou si j'ai développé ça depuis que j'ai mal. En même temps, j'ai mal depuis que j'ai 12 ans, donc globalement, les deux peuvent être constitutifs, quoi. Ouais, je fais pas de bruit quand je me déplace. Enfin, je sens qu'il y a quelque chose d'extrêmement minutieux par rapport à mes mouvements. Et pour pas fêler cette boule en verre, en cristal que j'imagine avoir à l'intérieur, et pour pas rajouter de la fatigue. Ce qui est déjà constamment fatigant. L'endométriose, c'est vraiment une maladie qui bouge, qui se déplace dans ton corps. Donc tu peux à un moment donné avoir mal au ventre, et puis après avoir mal au dos, et puis après avoir mal ailleurs. Et en fait, tu sais jamais où ça va arriver. Tu sais pas où tu vas avoir mal la fois d'après. Et il y a eu ces 2 ans d'accalmie où je me suis dit « Ah ouais, pas être fatiguée, c'est ça ». Avoir mal nulle part, c'est ça. Et je savais pas qu'avant, c'était à cause de l'endométriose, que j'arrivais pas à faire tout ça, en fait.

Taguet admet que toutes les pyromanes, si elles ne sont pas épileptiques ou hystériques, présentent une anomalie de la menstruation. Le retard, l'absence, le désordre ou la suppression de l'évacuation menstruelle sont de la plus haute importance lorsqu'il s'agit de juger l'état physique des filles incendiaires. Observation 65. Une jeune fille de 16 ans met le feu à une auberge. Le procureur soutient l'accusation avec véhémence et repousse l'admission de toute cause atténuante. Un verdict d'acquittement ne viendra pas affliger la justice. Observation 73 et 74. Observation 68. Comme Nraska, âgée de 12 ans et demi, jeune fille, et Florine, âgée de 14 ans et 10 mois, qui, toutes deux servantes d'un an, et mécontentes de leur position, deux fois afin de quitter mettent le feu pour quitter et de retourner chez ses parents. En conséquence, la prévenue fut condamnée à la peine de mort. Observation 76. Une jeune paysanne, âgée de 14 ans, mit le feu après avoir été maltraitée par sa maîtresse. Le 28 août 1835, et ne donna aucun signe d'aliénation mentale. Mais le feu chez ses maîtres. Observation 86. On ne put trouver aucun motif pour expliquer pareille détermination. Femme de 47 ans qui, en 23 jours, Joséphine avait eu soin de mettre à l'abri du danger, au moment où personne ne la soupçonnait encore, l'enfant du fermier confié à sa garde. C'est à l'influence de la ménopause que le médecin de la localité rattache cet accès de pyromanie.

ce n'est pas une nouveauté. Il y a cette idée finalement d'un corps féminin qui serait naturellement plus fragile, naturellement plus en proie à la douleur, naturellement plus détraqué. Ça couvre toute l'histoire de la gynécologie. Mais ce qui m'intéresse, c'est ces reconfigurations contemporaines. Les douleurs sont vraiment appréhendées par les gynécologues médicales comme des manifestations normales du corps en cas de règles et non pas comme des symptômes. Elles ne sont pas appréhendées comme quelque chose qu'il faudrait aller creuser. Et c'est d'autant plus marquant qu'en consultation gynécologique, on pose toutes les questions qui sont en lien avec un potentiel dépistage de l'endométriose. Une des explications possibles, c'est précisément que les douleurs au moment des règles, voire même les douleurs en général, sont perçues comme des manifestations normales des corps féminins. J'ai assisté à peu de consultations centrées sur le suivi de l'endométriose, mais une des rares à laquelle j'ai pu assister, à ce moment-là, c'est une patiente qui n'avait plus consulté depuis assez longtemps, qui revient en consultation précisément parce qu'elle souffre de douleurs, et la gynécologue médicale vraiment opère un travail auprès d'elle d'acceptation de cette douleur parce qu'elle dit que dans la mesure où ça ne l'handicape pas véritablement, même si elle comprend que c'est un problème et qu'il faut bien sûr en partie le traiter, il faut attendre avant de passer à l'étape supérieure de la chirurgie. Et ce qui m'a marqué, c'est pas tellement ce que dit la gynécologue médicale, parce que je suis pas du tout en état de juger de la pertinence ou non du traitement, et c'est pas du tout ça que je veux dire, mais c'est la réaction de la patiente. La patiente qui dit « Non, mais il n'y a pas de problème, j'étais juste inquiète de savoir si c'était normal, mais si c'est normal, alors tout va bien. » Et ce « normal », l'usage de ce terme, on comprend très bien ce que voulait dire la patiente, ce qui l'inquiétait, ce n'était pas les douleurs en tant que telles, mais c'était ce qu'elle pouvait manifester. Et à la fin de la consultation, elles re-rentrent dans une forme de norme, elles sont acceptées, la patiente va apprendre à vivre avec. Donc on voit qu'il y a vraiment une sorte de discipline des émotions des patientes, pour reprendre le terme de Maud Arnal, une autre sociologue qui est par ailleurs aussi sage-femme, et qu'en fait il y a un véritable apprentissage à gérer la douleur, et finalement cette socialisation à la douleur, elle contribue à sa manière à invisibiliser l'endométriose, et finalement à la fin on a des patientes elles-mêmes qui ne vont plus s'étonner des douleurs qu'elles peuvent avoir.

0: Patiente. C'est mon statut et l'ordre auquel je dois obéir. C'est un nom, un adjectif et un verbe à l'impératif. Ce qui me caractérise, c'est d'obéir à cet ordre qui m'est sans cesse implicitement rappelé. Patiente. Attends. Attends que la crise passe. Attends que la douleur diminue. Attends que le sommeil te délivre. Attends que cela fasse de l'effet. Une heure. Trois jours. Deux semaines. Attends que les effets secondaires s'atténuent. Subis. Supporte. Accepte. Résigne-toi. Fais avec. Laisse passer sur toi les heures. Laisse les défiler comme si elles ne comptaient pas. Comme si ta vie était déjà hors du temps. Comme si ces moments ne t'étaient pas volés, comme si la douleur se diluait dans l'attente. Sois patiente. Sois une bonne patiente. Accepte toutes les humiliations. Subis les examens avec l'indifférence d'un cadavre. Laisse couler sur toi le froid, les rires de ceux qui t'examinent en se racontant leur week-end, le déménagement, l'anniversaire du petit.
1: On a commencé à faire une enquête quasi systématique dans des textes publiés entre 1500 et 1750 de médecine, de voir où le terme douleur était employé, si c'était employé fréquemment. On s'est rendu compte que non seulement il était beaucoup question de douleur, mais qu'en plus, les médecins qualifiaient volontiers la douleur de leurs patients comme une douleur insupportable, une douleur crucifiante, et soulignaient la nécessité de prendre en charge la douleur et pas seulement la maladie sous-jacente. Donc la douleur n'était pas seulement traitée comme un symptôme, mais vraiment comme un mal, au nom d'une théorie qui voit dans la douleur, à cette époque, un risque d'affaiblissement des forces du malade. Et donc ces médecins pensent que la douleur peut être littéralement mortelle. Le fait que sans doute les gens de cette époque-là étaient plus facilement confrontés à des douleurs violentes parce qu'il y avait moins de remèdes ou des remèdes plus difficiles à doser, ça c'est une chose. Le fait qu'ils supportaient plus facilement la douleur, c'en est une autre qui ne peut sans doute pas être avérée. Après, il y a deux choses qui nous ont frappées. D'une part, cette grande présence de la douleur et de la douleur des patients dans des ouvrages de médecine. D'autre part, le fait qu'il y avait justement un arsenal thérapeutique, des antidouleurs qui étaient appelés anodins, du grec odune qui veut dire douleur, donc qui supprime la douleur. Donc c'est une thérapeutique qui s'appuie beaucoup sur la médecine grecque, la médecine ancienne, et qui comprend à la fois des remèdes un peu adoucissants, le recours au chaud, au froid, mais aussi des narcotiques, la jusquiame, l'opium, et puis aussi des moyens techniques, des ligatures de nerfs pour apaiser la douleur. Donc c'est souvent des chapitres consacrés, ce qui fait que voilà, la douleur est vraiment quelque chose qu'on essaye
2: de prendre en charge.
1: De prendre en charge, voilà.
3: Il n'y avait pas vraiment d'autres perspectives. En fait, c'était juste que je voulais enlever la douleur. Donc j'aurais pu être n'importe qui, n'importe quoi, du moment que c'était pas un endroit de souffrance. Et après, en termes d'imaginaire, je lisais déjà beaucoup, vraiment beaucoup, à cet âge-là, vers 12 ans. Mais dans aucun des textes que j'avais jamais lus, on parlait de règles. Dans les livres, il n'y en a pas. Dans les films, il n'y en a pas. Aucun moment. Et dans tous les romans que j'ai lus, personne n'a jamais eu mal. Là, j'ai appris récemment que, par exemple, dans l'Égypte antique, il y a un papyrus de médecine qui a été retrouvé, il y a des symptômes qui sont décrits qui ressemblent très très fortement à l'endométriose. Ça se nommait pas comme ça, mais bon, possiblement, il y avait de l'endométriose qui était reconnue il y a 5000 ans. Mais en fait, on n'en parle pas. C'est là où tout le truc de « c'est dans ma tête » s'enclenche, en fait. Parce que tu trouves aucune trace de douleur de règles nulle part. Donc il n'y a aucun référentiel, il y avait aucun référentiel pour essayer d'imaginer autre chose. Puisque aucune des femmes fictives ou réelles autour de moi n'a mal. Donc, bon, bah, c'est moi. Comme ça.

Anti-inflammatoire.

Il y a un cas d'un médecin qui s'appelle Curot de la Chambre. J'ouvre son ouvrage qui s'appelle De la douleur, les caractères de la douleur. Et il se demande comment expliquer le fait qu'à la fois la douleur soit toujours très sensible, quand on a mal on le sait, et le fait qu'on l'exprime toujours de manière impropre ou figurée, souvent en recourant à des hyperboles, donc des expressions exagérées. On dit que l'on se sent déchirer les entrailles, on a l'impression d'avoir les membres rompus. Et il explique le fait qu'on a parfois usage à des expressions exagérées, outrées de la douleur, par le fait que la personne à qui l'on confie sa douleur a tendance, elle, en retour, à la sous-estimer.

fait qu'on a parfois usage à des expressions exagérées, outrées de la douleur, par le fait que la personne à qui l'on confie sa douleur a tendance, elle, en retour, à la sous-estimer. La raison de cela vient de la difficulté qu'il y a à faire bien concevoir aux autres le sentiment que l'on a de ces choses-là. Car outre qu'il n'y a point des termes propres pour l'exprimer, le mal que l'on sent ne touche point, ou fort peu, celui à qui on le raconte. C'est pourquoi, pour le lui faire comprendre, il faut le faire ressouvenir de celui qu'il peut avoir ressenti, ou dont il a d'ailleurs quelques connaissances. Ça me fait penser à un propos de René Le Riche, qui est un chirurgien qui a écrit sur la douleur dans les années 1930. Il dit qu'il y a une seule douleur qui est supportable, c'est la douleur des autres. Et là, ce que dit Curot de la Chambre, ça ressemble un peu à ça. D'une part, on minimise la douleur des autres. D'autre part, le soignant pourrait très bien aller rechercher dans ses expériences passées de la douleur une mémoire de la douleur pour essayer de la mettre en correspondance avec ce que lui dit le patient. Mais le problème, c'est que la mémoire minimise la douleur. La douleur ne semble vive qu'au présent pour celui qui la ressent.

0: J'ai fait du Hyosekan Budo. En fait, c'est pas un sport de combat, c'est un art martial vraiment à part entière. C'était adapté à quelle que soit sa morphologie et le moment où tu commences, parce que c'est très complet. Tu fais du pied-poing, mais tu fais aussi de la lutte au sol, tu fais aussi des armes, et tu fais plein de choses. Et par exemple, moi, je suis plutôt petite et costaud, et faire du pied-poing, bon, ça me plaisait, parce que ça me dépensait, mais en vrai, c'est pas là où j'étais la meilleure, parce que comme je suis petite et costaud, bah, je tiens personne en distance sur du pied-poing. Il valait mieux que j'aille au contact, et du coup, pour moi, l'aspect arme et lutte, c'était le plus intéressant. Et dès que je mettais quelqu'un au sol, a priori, plutôt, c'est moi qui avais le dessus, quoi. Ce truc de construction psychique, il est indissociable du fait de ne pas avoir eu le diagnostic. Bon, moi, comme j'ai eu quasiment toute ma vie sans diagnostic, le jour où je suis allée passer l'examen, j'étais encore persuadée que c'était pas ça. J'espérais que ça soit ça, parce que je voulais mettre une fin à l'errance médicale, mais en même temps, j'étais persuadée que c'était pas ça, parce que ça me paraissait trop simple et que c'était trop fou que j'ai passé toute ma vie avec une maladie que personne n'a diagnostiquée. Et je savais déjà que si j'allais, quand j'allais diagnostiquer, mon plus gros problème, ce serait d'arriver à me déplacer mentalement suffisamment pour déconstruire le fait que ben, j'avais eu raison. J'avais eu raison envers et contre tous. Et je savais que ce truc-là, je m'étais tellement construite avec et on me l'avait tellement renvoyé. Tu vois, d'avoir des épisodes dépressifs lourds, par exemple. Ouais, d'avoir mal tous les mois, ça peut que nourrir ça. Pour un peu qu'à côté, t'aies une vie un peu complexe. En tout cas, maintenant que je sais que j'ai de l'endo, il y a quand même un truc à un moment de me rendre compte de l'emprise que ça a pu avoir littéralement sur à peu près tout, quoi.
1: Le désir de faire des choses ou de vivre des choses parce qu'en fait, bah, t'essayes de pas rajouter de la douleur, de la fatigue, de tout ça à ce que tu vis déjà, alors tu minimises au maximum tes désirs, tes envies. Donc c'est un peu comme si, ouais, tu laissais moins de traces dans ta vie. Enfin, le désir, il y a quelque chose de ça aussi où, quand tu as envie de quelque chose ou de quelqu'un, ça laisse des traces. Et moi, des fois, je suis beaucoup trop fatiguée pour désirer quoi que ce soit. Et c'est très difficile, je trouve, sur la longueur. Parce que, bon, voilà, mettons, t'as mal au ventre, tu te dis ça va passer quelque temps. Et puis après, tu vas pouvoir reprendre ce chemin de désir, comme tu veux. Et en fait, avec la maladie chronique, eh ben en vrai, non, tu reprends pas ce chemin de désir. Et tu t'abstiens, quoi. Parce que c'est moins douloureux, parce que c'est moins fatigant et qu'au final...

Bah, t'espères quand même que tu vas te sentir mieux. Et peut-être que c'est illusoire, mais c'est juste ne pas rajouter à ce qui est déjà difficile, quoi. Et je sens qu'au fond de moi, des envies j'en ai, du désir j'en ai, mais il est au fond, quoi. C'est comme si tout était déréglé ou réglé à l'aune de l'endométriose.

0: pendant longtemps quand tu as eu une douleur et que le pourquoi de la douleur disparaît, il faut que tu reprogrammes ton corps à faire sans. Le corps a une mémoire. Moi, je fais du massage thaï. C'est un truc hyper prenant sur le corps. Tu sens les traumatismes du corps. Et les ostéos aussi, ils connaissent très bien ce truc-là. Par exemple, tu as une lésion. La lésion, elle fait mal. C'est-à-dire, ta lésion en soi, elle est chiante. Mais elle crée surtout de la tension autour d'elle. Et ce qu'il faut, c'est détendre autour. Et ça, de faire du soin corporel, il n'y a que ça. Ou de faire du sport. Mais un truc pratique, physique, pour sortir de la douleur chronique du corps, il faut qu'à un moment, il y ait quelqu'un qui aille toucher ton corps. En fait, il faut enlever les nœuds là où ils sont, quoi. Et nous, on a des lésions, en fait. Je pense vraiment que s'il y avait une insistance plus lourde sur un travail corporel accompagné, ça ferait que la maladie, elle serait moins pénible à gérer.
1: Vas-y, à 5 pas, inspire, 6 pas, expire.

0: Ça permet d'endurer et de durer aussi, de mettre en place une forme de respiration qui va permettre de passer le moment qu'il faut passer, de tension, de douleur, de tout ça, souvent en accélérant quand même la respi pour oxygéner plus vite le corps et en même temps comme une espèce d'exercice aussi au niveau du mental de se focaliser là-dessus et du coup moins focaliser sur ce qui est concrètement.
1: Ouais, un peu de libre comme hier, un petit prépa aux frappes quand même, histoire de...
2: Ouais.
1: Tu veux quand même dans le ventre
2: ou... Ouais, ouais.
3: Il faut en avoir conscience, mais en même temps, si tu mets trop de tension dans l'exercice respiratoire, en fait, tu vas contrer ce que tu veux produire, parce que c'est dans de la détente que tu vas arriver à installer une respiration profonde qui va réellement prendre de l'ampleur et donner de l'espace dans ton intérieur, quoi. Mais en fait, à partir du moment où t'es trop dans la volonté de faire ça, bah en fait, ça ne fonctionne plus parce que tu mets trop de tension. Ça me permet de rester active dans une sensation de douleur, quoi. Et de trouver tout de suite quelque chose qui fait que je prends en charge ça depuis la respiration. Et du coup, déjà, je trouve que ça change mon rapport à la douleur, quoi, parce que je suis plus en train de uniquement subir ce truc-là. Je suis en train d'essayer de transformer cette expérience-là. Et...
0: De savoir quoi faire d'une respiration pour gérer de la douleur, je trouve que ça permet de... Je sais pas, être comme contenu un peu, enfin, qu'il y a quelque chose qui est contenu de la douleur et que ça va pas nous arracher ou nous faire imploser ou nous déborder.
3: On essaie d'avoir des expires qui sont un peu plus longues que les inspires.
0: Réussir à avoir un rythme respiratoire hyper calme. Chercher à prendre ni trop ni trop peu. Comment on se représente, par où on inspire, par où on expire. Je sais pas, l'air qui peut rentrer par les voûtes plantaires, sortir par le sommet du crâne. Est-ce qu'on se représente ça comme plutôt de l'eau, plutôt comme de la fumée, épaisse ou pas trop épaisse, comme des trucs de couleur. Enfin, quelle image on cale sur le mouvement respiratoire aussi.

Et puis un jour, sans qu'on s'en soit vraiment aperçu, sans rupture flagrante, on se rend compte que la maladie s'est apaisée, qu'elle est moins vive, comme on s'éloigne d'un ami, comme on voit s'effacer un grand amour, comme on se lasse d'un lieu familier, sans le désirer ni le vouloir, presque un peu désolé. Bien sûr, les douleurs n'ont pas disparu, mais elles se sont estompées. Elles sont devenues presque insignifiantes. Elles sont là. On s'y résigne un peu comme on finit par oublier un bruit de fond. Elles n'ont plus d'autre sens que celui d'être des douleurs. Elles n'annoncent pas une aggravation prochaine, un handicap à venir. Ce n'est que l'état, inconfortable mais normal, de ma nouvelle forme de vie. Comme on s'habitue à boire ou à fumer, on s'habitue à avoir un peu mal. La douleur modérée devient la sensation banale qui correspond au geste de la main ou du pied. La souffrance n'est plus le centre obsédant de l'existence. Elle s'est déplacée, pour ainsi dire, à la périphérie de ma vie, dans la zone des petites difficultés marginales. Elle ne nous effraie plus lorsqu'elle interrompt encore les nuits. L'angoisse semble désamorcée.

Ça va, mon chat? C'est vrai qu'entre le feu, les chats, il y a quelque chose de très doux dans cette maison. Et de réconfortant. Il y a des fois tu penses à rien, tu regardes juste le feu. T'as le chat qui ronronne sur tes genoux, voir les deux chats en même temps. Et t'oublies un peu quoi. Sinon c'est tout le temps là, un peu chiant. Mais en tout cas pour les deux c'est un endroit qu'ils aiment bien. Qui est en hauteur, il y a la fenêtre. Et puis ils sont au-dessus du radiateur. Alors là, je crois qu'on atteint un summum de kiff très très avancé. Mais ils ont raison, et le chaud, ça fait du bien. Il y a un vrai rapport à la chaleur qui change avec la douleur. La douleur continue, quoi. Voilà, autour de lui, il n'y a que des trucs doux. Et j'essaye de multiplier les matières douces, les plaides, les choses qui atténuent les formes de douleur, quoi. Invasion. Brûlure.

0: J'avais envie de parler d'un texte qui est très particulier, qui s'appelle « La présence des absences », un texte proposé, écrit par Théophraste Renaudot. Dans ce texte, on entend que le médecin prend en compte dans son formulaire de consultation à distance le fait d'avoir eu quelques fâcheries, craintes ou tristesses. Et il explique que c'est parce que la douleur ressentie, elle varie selon la partie du corps qui est affectée, la cause de douleur, l'état physique ou psychique du malade, mais aussi l'idée qu'on se fait de la force de son propre corps. Si on a l'impression que notre corps n'est pas assez fort pour surmonter une douleur ou une maladie, la douleur paraîtra plus intense. Donc il y a vraiment cette idée d'une variation de l'intensité de la douleur en fonction de ses croyances et ses représentations de son propre état et de sa capacité à surmonter certains accidents. Et l'une des tâches que se donnent les médecins par rapport à la douleur, c'est pas seulement la question de soigner, de soulager, mais c'est aussi d'essayer de définir la douleur. Qu'est-ce que c'est comme type d'affection de l'âme? Est-ce que c'est une sensation? Est-ce que c'est une émotion? Et Van Swieten, dans son édition des aphorismes de Bourave, explique « La douleur est dans l'âme le sentiment d'une chose fâcheuse. Il est impossible de faire comprendre par le discours ce que c'est cette perception dans l'âme. Elle n'est connue que de celui qui souffre la douleur. Car il ne se fait aucune représentation d'une chose différente de la pensée, mais on est affecté de la perception. » C'est-à-dire que la douleur étant un type de pensée, elle est interne, elle est intime, elle est privée. On colle à sa propre douleur sans pouvoir s'en éloigner et s'y référer comme un objet qu'on pourrait décrire. Surtout, ce qui est intéressant, c'est ce qu'il dit sur la mémoire. L'idée de la douleur n'en laisse aucun ressouvenir. Car une personne qui a eu un sentiment de douleur et qui, un moment après, ne l'a plus, se souvient bien à la vérité qu'elle a eu quelque chose qui l'a molesté, c'est-à-dire qui l'a blessé, mais elle n'a plus aucune idée de cette douleur et elle ne peut en aucune façon la faire renaître dans son âme. En fait, cette citation, on l'a soumise à Luis García Larrea, qui est neurologue à Lyon, qui travaille sur la douleur, et qui expliquait que la douleur, c'est une expérience à la fois sensorielle, émotionnelle et cognitive très complexe, et qui n'a pas vraiment de signature cérébrale, c'est-à-dire qu'il ne suffit pas de solliciter quelque chose dans le cerveau pour recréer une douleur. Mais comme c'est une expérience très complexe, c'est beaucoup plus dur de la faire revivre dans la mémoire que un type de sensation qui serait plus simple et qui solliciterait notamment moins de zones cérébrales.
1: Les problématiques que tu as, suivant la présence qu'elles ont eue dans ta vie, quand ce truc-là il disparaît, il y a forcément un moment où il y a un vide. Et le cerveau humain n'aime pas le vide. Des fois, j'ai mal et je me dis « Ah, mais avant, j'avais pas mal. » Et le médecin chinois, par exemple, il a pris la peine de m'expliquer en me disant « Non, mais si, avant, vous aviez mal et vous aviez même plus mal que ça, mais vous le reconnaissiez pas. » Ton système nerveux, il y a un moment, il a fait en sorte que cet endroit-là te fasse pas mal. Donc, très souvent, en compensant par des positions et des trucs comme ça, donc t'as effectivement pas mal parce que dès qu'il y a eu un petit peu un truc, t'as compensé. Donc, de toute façon, la douleur, elle est là ou elle va être là. Et après, moi, je suis contre les... Alors, j'ai une copine qui appelle ça du psychodiscount, mais toi, quand t'as un cancer, c'est qu'il y a plein de choses dans ta vie que t'as pas réglé, des trucs comme ça. Chut. Tranquille, hein. Ouais, je pense que c'est pas si simple. Je suis dans l'espèce de vide là où il faut qu'il se passe un truc. J'ai perdu des choses qui m'avaient constitué. En bien, en mal, c'est pas la question. En fait, je pense que si on voulait faire un truc intéressant, il faudrait qu'on arrête de fonctionner en bien et en mal dans la vie, en règle générale. Pleurer ou pas pleurer, ben c'est bien ou c'est pas bien. En fait, c'est. T'as une maladie, ben ouais. Après, on peut te faire croire que tu l'as créée, on peut te faire croire que machin. En tout cas, c'est. Moi, je pense que c'est difficile de perdre sa douleur, même si on le veut. Et que c'est bien de préparer le temps sans la douleur. Et après, ça dépend aussi depuis combien de temps tu l'as et comment t'es entouré. Ça dépend de plein de choses, tu vois. Mais je pense que c'est pas si simple de séparer de la douleur quand t'as vécu longtemps avec. Je pense que c'est une vraie problématique. Et que le problème, c'est pas juste de trouver le traitement pour qu'il n'y ait plus de douleur, mais aussi de savoir gérer ça.

tirer un trait. Il faut un acte de la volonté. Ne plus laisser cet aléatoire nous diriger. Ne plus en souffrir. Laisser à d'autres qui s'y enlisent cette logique de l'aliénation. Ne plus supporter. Ne plus consentir à cette voie-là de l'existence. La dépasser, l'interdire, l'oublier. Fermer la porte à cette douleur qui s'érige comme loi. Refuser l'abnégation, le sacrifice de ses aspirations, de ses ambitions. N'être pas en dessous de soi-même. Cesser de se recroqueviller sur soi, sur une vie monotone d'où seule la douleur émerge. Ne plus attendre d'elle l'événement, l'orientation de nos choix. Sortir de cette dictature des lois organiques. Je m'étais laissée happer, fascinée sans doute aussi par cette force qui brûlait tout sur son passage. Dévastait les amitiés, dénouait les relations, étouffait les projets. Se nourrissait des jeunes pousses, des espoirs, des envies, et les dévorait. Il faut prendre des risques, volontairement, parce que c'est la seule façon de reconquérir sa propre vie.

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1: Ah ouais, d'accord.
2: Quand j'étais tout petit, je suis allé au Guignol. Et je voyais les autres enfants qui riaient très très fort quand il y avait des coups de bâton. Et moi j'étais le seul enfant à ne pas rire. J'étais effaré de voir à quel point ce spectacle si violent pouvait les ravir de joie. C'était un
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